0: 19.
1: 682, two, perfect.
2: On drain, coming route 356.
3: Copy, 206 en route, 2334.
2: 34 is en route.
3: Copy, 234 en route.